0: Maracabi,
1: Indarra,
0: Paris,
1: Vitoria, Gasteiz,
0: Madrid, et Sonoma,
1: okay.
0: Sans espoir, pas de sociale insurrection, sans le rouge et le noir, pas de révolution, de la peine, des larmes et des larmes.